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2: Il est 3h.

Dieu avec nous. Béni soit ton Saint-Nom, Jésus. Dieu avec nous. Alléluia. Alléluia. Emmanuel.

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2: Bonjour, chers auditeurs et chères auditrices. Bienvenue dans Parole divine, votre rendez-vous spirituel sur United Radio 97.6 FM, sur le DAB+, canal 8C et sur internet unitedradio.net. J'espère que vous avez passé une bonne nuit et que vous êtes en pleine forme pour écouter la parole de Dieu. La semaine dernière, nous avons parlé du thème « Comment entendre la voix de Dieu ?». Nous avons vu ensemble que Dieu parle encore aujourd'hui à travers sa parole, dans la prière et par son Esprit Saint. Ce matin, nous allons partager ensemble un sujet qui touche chacun d'entre nous. Pourquoi Dieu permet-il des épreuves? C'est une question que beaucoup de personnes se posent lorsqu'elles traversent la maladie, le chômage, le deuil, les difficultés familiales, les déceptions ou les injustices. Pourquoi un Dieu d'amour permet-il la souffrance? Pourquoi les personnes qui aiment Dieu connaissent-elles, elles aussi, des moments difficiles? La Bible ne nous cache pas cette réalité. Au contraire, elle nous enseigne que Dieu peut utiliser les épreuves pour accomplir son œuvre dans nos vies. Aujourd'hui, nous allons découvrir ensemble ce que la parole de Dieu nous enseigne sur ce sujet. Prions ensemble. Seigneur notre Dieu, nous te remercions pour cette soirée que tu nous as permis de passer. Merci pour ce souffle de vie que tu nous accordes encore ce matin. Quelle grâce, tu es un Dieu infiniment grand. Tu prends soin de nous chaque jour. Merci pour ton amour, ta fidélité. Père céleste, nous savons que la vie n'est pas toujours facile. Nous traversons parfois des moments de souffrance, de découragement, de maladie, de solitude ou d'incompréhension. Dans ces moments-là, nous avons souvent du mal à comprendre pourquoi certaines choses nous arrivent. Aujourd'hui, Seigneur, ouvre nos cœurs à ta parole. Aide-nous à comprendre que même lorsque nous traversons la vallée de l'épreuve, tu es avec nous. Fortifie-nous. Fortifie chacun qui t'écoute ce matin. Fortifie les auditeurs de United Radio. Bénis-les, fortifie-les, Père éternel. Permets chaque jour qu'ils puissent, Seigneur, prendre conscience que toi seul, tu es le chemin, la vérité et la vie. Que ton Esprit Saint nous éclaire pendant cette méditation. Nous t'avons prié au nom de ton Fils Jésus-Christ. Amen.

Bienvenue à ceux qui viennent de nous rejoindre. Vous êtes dans votre méditation Parole divine sur United Radio. Le thème de ce jour est « Pourquoi Dieu permet-il les épreuves ?» Nous allons développer cette méditation en trois parties. Les épreuves font partie de la vie du croyant. Dieu utilise les épreuves pour nous faire grandir et Dieu ne nous abandonne jamais dans l'épreuve. Première partie. Les épreuves font partie de la vie du croyant. Dans Jean 16, le verset 33, Jean, chapitre 16, le verset 33, Jésus déclare « Je vous ai dit ces choses, afin que vous ayez la paix en moi. Vous aurez des tribulations dans le monde. Prenez courage, j'ai vaincu le monde. » Jésus n'a jamais promis à ses disciples une vie sans difficulté. Au contraire, il les prépare à affronter les réalités de ce monde. Les épreuves touchent tout le monde, riche ou pauvre, jeune ou âgé, croyant ou non-croyant. La différence est que le croyant n'est pas seul dans l'épreuve. Jésus nous assure de sa présence et nous rappelle qu'il a déjà vécu le monde. Même lorsque les circonstances semblent difficiles, nous pouvons garder la paix parce que Dieu reste souverain. Dans 1 Pierre 4, le verset 12, 1 Pierre chapitre 4, le verset 12, il est écrit « Bien-aimé, ne trouvez pas étrange d'être dans la fournaise de l'épreuve, comme s'il vous arrivait quelque chose d'extraordinaire. » L'apôtre Paul nous rappelle que les épreuves ne sont pas un signe que Dieu nous a abandonnés. Au contraire, elles font partie de la marche chrétienne. Lorsque nous traversons une difficulté, nous ne devons pas penser que Dieu nous a rejetés. Les serviteurs de Dieu dans la Bible ont même eux aussi connu des combats, des persécutions et des moments difficiles. L'important est de rester attaché au Seigneur. Deuxième partie. Dieu utilise les épreuves pour nous faire grandir. Lisons maintenant Jacques 1, le verset 2 à 4. Jacques, chapitre 1, le verset 2 à 4. Mes frères, regardez comme un sujet de joie complète les diverses épreuves auxquelles vous pouvez être exposés, sachant que l'épreuve de votre foi produit la patience. Mais il faut que la patience accomplisse parfaitement son œuvre, afin que vous soyez parfaits et accomplis sans faillir en rien. Ce passage peut sembler surprenant. Jacques ne nous demande pas d'aimer la souffrance. Il nous enseigne que Dieu peut utiliser les épreuves pour produire quelque chose de précieux dans notre vie. Les difficultés développent la patience, la persévérance, la maturité spirituelle, la confiance en Dieu. Tout comme l'or est purifié par le feu, notre foi est fortifiée à travers les épreuves. Dieu travaille notre caractère afin que de nous rendre plus forts spirituellement. Dans Romains 8, le verset 28, Romains chapitre 8, le verset 28, il est écrit « Nous savons, du reste, que toute chose concourt au bien de ceux qui aiment Dieu, de ceux qui sont appelés selon son dessein. » Ce verset ne nous dit pas que tout ce qui nous arrive est bon. La souffrance reste douloureuse. Mais Dieu est capable de transformer une situation difficile en bénédiction. Parfois, nous ne comprenons pas immédiatement ce que Dieu est en train de faire. Avec le temps, nous réalisons que certaines épreuves nous ont permis de grandir, de changer ou de découvrir un plan meilleur que celui que nous avions imaginé. Nous allons écouter maintenant « J'entends ta douce voix » et nous nous retrouvons juste après sur United Radio. À tout de suite.

Nous sommes de retour dans Parole Divine sur United Radio. Notre thème de ce jour est « Pourquoi Dieu permet-il les épreuves ?» Poursuivons maintenant avec la troisième partie « Dieu ne nous abandonne jamais dans l'épreuve. » Dans Ésaïe, chapitre 43, le verset 2, Ésaïe 43, le verset 2, il est écrit « Si tu traverses les eaux, je serai avec toi. Et les fleuves, ils ne te submergeront point. Si tu marches dans le feu, tu ne te brûleras pas, et la flamme ne t'embrassera pas. » Remarquez que Dieu ne dit pas « Tu ne traverseras jamais les eaux ». Il dit « Je serai avec toi ». La promesse de Dieu n'est pas l'absence d'épreuve. Sa promesse est sa présence au milieu de l'épreuve. Lorsque nous souffrons, Dieu marche avec nous. Il nous soutient, nous fortifie et nous aide à traverser les moments difficiles. Dans Psaume 34, le verset 19, dans Psaume chapitre 34, le verset 19, il est écrit « L'Éternel est près de ceux qui ont le cœur brisé et il sauve ceux qui ont l'esprit dans l'abattement. » Dieu est particulièrement proche de ceux qui souffrent. Lorsque nous sommes découragés, blessés ou attristés, Dieu ne nous abandonne pas. Il voit nos larmes, il entend nos prières. Il connaît nos combats, même lorsque nous avons l'impression qu'il est silencieux, il continue d'agir dans notre vie. La méditation du jour se trouve dans Job 23, le verset 10. Job, chapitre 23, le verset 10. Il sait néanmoins quelle voie que j'ai suivie. Et s'il m'éprouvait, je sortirais pur comme l'or. Job a connu l'une des plus grandes épreuves racontées dans la Bible. Il a perdu ses biens, sa santé et ses enfants. Pourtant, malgré sa souffrance, il a continué à faire confiance à Dieu. Job avait compris que Dieu connaissait parfaitement sa situation. Parfois, nous ne comprenons pas ce que nous traversons. Mais Dieu voit le début, le milieu et la fin de notre histoire. Il travaille dans notre vie, même lorsque nous ne voyons pas. Dieu utilise parfois les épreuves pour fortifier notre foi et nous préparer à ce qu'il a prévu pour nous. Prions ensemble. Seigneur notre Dieu, merci pour ta parole qui nous encourage ce matin. Merci parce que tu es avec nous dans les bons comme dans les mauvais jours. Lorsque nous traversons les épreuves, aide-nous à ne pas perdre courage. Donne-nous la force de persévérer et la foi nécessaire de continuer à te faire confiance. Console ceux qui souffrent aujourd'hui, guéris les malades, fortifie ceux qui sont découragés, restaure ceux qui ont perdu l'espérance. Que chacun de nos auditeurs puisse ressentir ta présence et ton amour dans sa vie. Nous t'avons prié au nom de ton Fils, Jésus-Christ. Amen. Chers auditeurs, quelle épreuve Dieu vous a-t-il aidé à traverser? Avez-vous déjà vu Dieu agir dans une situation qui semblait impossible? Quel verset biblique vous a soutenu dans les moments difficiles? Écrivez-moi à paroledivine@unitedradio.net. paroledivine@unitedradio.net. Votre témoignage peut encourager une personne qui traverse actuellement une période difficile. Chers auditeurs, merci d'avoir été avec moi dans Parole Divine. Retenez ceci, les épreuves ne signifient pas que Dieu nous a abandonnés. Au contraire, Dieu peut les utiliser pour nous faire grandir, fortifier notre foi et nous rapprocher de lui. Et surtout, il nous promet d'être avec nous à chaque étape de notre parcours. Même dans les moments les plus sombres, n'oublions jamais que Dieu reste fidèle. La semaine prochaine, nous parlerons du thème « Comment garder l'espérance lorsque tout semble perdu ?» Nous allons clôturer notre méditation de ce jour par une merveilleuse chanson « Mon âme chante » de Jackie Rapon. Et on se retrouve la semaine prochaine. C'était Patrick dans Parole Divine sur United Radio. Je vous souhaite de passer une excellente journée. Bye bye. Excellente journée. Bye bye.

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3: Bonjour à tous, 24 départements en alerte rouge canicule, du Morbihan à la Vendée en passant par la Sarthe. À midi, l'Île-de-France et le Loiret entre autres basculeront en vigilance maximale. À l'ouest, la nuit a été tropicale, il faisait encore 25 degrés à 5h du matin à Nantes. On attend encore des températures suffocantes sur une grande partie du territoire. 59 autres départements sont en vigilance orange canicule. Et face à cette troisième vague de chaleur, le gouvernement change de méthode. Un plan hors sec, chaleurs extrêmes est déclenché. C'est une mesure inédite. Il permet de mobiliser des moyens de secours pour faire face à cette nouvelle canicule avec des lieux de fraîcheur accessibles en journée. À Paris, la tradition sera chamboulée cette année. Tous les bals des pompiers sont annulés les 13 et 14 juillet. Une décision qui s'est imposée comme la plus responsable, explique la brigade des sapeurs-pompiers de Paris. Le but, garantir la sécurité de tous. Dans l'actualité aussi, quel est le mobile? La question reste toujours en suspens à Monaco après l'explosion d'un colis piégé. Le procureur général a indiqué hier que le ou les mobiles ne sont pour l'heure pas identifiés. Toutes les pistes sont encore sur la table et en cours d'investigation, selon lui. La principale suspecte dans cette affaire, une Ukrainienne de 39 ans, a été retrouvée morte en Ukraine. Sur les routes, on frôle le chassé-croisé. Bison futé, voire rouge sur toute la France dans le sens des départs. C'est même noir en Bretagne et dans les Hauts-de-France. L'Auvergne-Rhône-Alpes est aussi concernée par le drapeau noir hissé par bison futé. C'est vert dans le sens des retours. En tennis, Novak Djokovic est tombé face à l'Italien Yannick Sinner en demi-finale de Wimbledon en 3-7 hier. La finale verra s'affronter Sinner face à Alexander Zverev dimanche. Et puis le foot, le tableau du dernier carré de la Coupe du Monde commence à se dessiner. La France affrontera l'Espagne en demi-finale du Mondial mardi prochain. Les Espagnols qui se sont qualifiés après leur victoire 2-1 face à la Belgique hier soir. Les quarts de finale se poursuivent avec ce soir la Norvège face à l'Angleterre à 23h et Argentine-Suisse à 3h du matin. Très bon début de journée à tous.
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1: Bélier, sortez pour rencontrer de nouvelles têtes et vous distraire. Vous en avez bien besoin.
2: Taureau, vous êtes en totale osmose avec votre partenaire. Vous n'en demandez pas plus pour être heureux.
3: Gémeaux, soyez plus attentifs aux désirs de votre conjoint. Pensez un peu plus à l'autre au lieu de penser à vous en priorité.
4: Cancer, vous êtes très amoureux. Vous vivez chaque instant avec force et intensité.
5: Lion, vous êtes difficile à vivre en ce moment, ce qui peut susciter une dispute avec votre partenaire.
6: Vierge, laissez-vous bercer par les douces influences de Vénus qui veillent avec tendresse sur votre romance.
7: Balance, les couples bénéficient d'une grande complicité charnelle. Vous vibrez sur le même tempo que votre partenaire.
8: Scorpion, amour, amour, vous voilà prêt à convoler une seconde fois et en grande pompe.
9: Sagittaire, c'est statistiquement prouvé. On a plus de chances de croiser son âme sœur sur son lieu de travail, alors ouvrez l'œil la semaine prochaine.
10: Capricorne, vous mettez votre timidité de côté pour dévoiler vos sentiments avec fougue et ardeur, et votre partenaire tombe sous le charme.
11: Verseau, vous trouvez une voie de conciliation en étant à l'écoute des arguments de votre conjoint.
12: Poisson, au gré de vos pérégrinations, vous croisez de nouveaux visages et faites de nouvelles connaissances.
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1: Et nous sommes le 11 juillet. Aujourd'hui, nous fêtons les Benoît. Et en ce 11 juillet, je peux vous parler de l'ouverture de la gare de Londres-Waterloo en 1848 ou encore du CIO qui, en 2017, décide d'attribuer les Jeux Olympiques de 2024 à Paris et ceux de 2028 à Los Angeles. Mais le 11 juillet 1947, le paquebot président Warfield appareille du port de Sète en direction de la Palestine avec à son bord 4500 juifs survivants des camps de l'Allemagne nazie. Pendant la traversée, les passagers nomment le navire Exodus en souvenir du périple de Moïse vers la Terre Sainte. Leur objectif, briser le blocus britannique empêchant l'immigration juive sur ce territoire arabe pour obtenir la création d'un État juif. Quelques jours avant le 10 juillet, des milliers de candidats à l'émigration sont acheminés en secret vers le port de Sète. Ils seront 4554 à embarquer sur la coque de noix à fond plat, prévue pour transporter 700 personnes. Le 17 juillet, la flotte britannique repère le bateau et l'encercle à 100 km des côtes de Palestine. Le lendemain, le bateau est arraisonné, deux passagers et un membre d'équipage tués. Retour en France à Port-de-Bouc où les passagers refusent de débarquer. En septembre, le bateau part pour Hambourg où les rescapés de l'Holocauste sont parqués dans des camps. Une forte émotion gagne le monde de par la dureté de la répression anglaise. Quelques mois plus tard, tous les passagers de l'Exodus pourront atteindre la Terre Sainte. La citation du jour est signée Bernard Werber. Il ne faut pas penser à l'objectif à atteindre, il faut seulement penser à avancer. C'est ainsi à force d'avancer qu'on atteint ou qu'on double ses objectifs sans même s'en apercevoir.
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4: Bonjour à tous. La France affrontera l'Espagne en demi-finale de Coupe du Monde. On connaît l'affiche de la finale de Wimbledon. Et puis le 15 de France jouera bien contre l'Australie avec Jalibert à l'arrière. C'est l'actu sport de ce samedi matin. Ce sera donc l'Espagne pour l'équipe de France après les Bleus avant-hier. C'est la Roja qui a validé son ticket pour le dernier carré de cette Coupe du Monde. Les Espagnols se sont imposés 2-1, bien aidés par une bourde du gardien belge remplaçant, auteur d'une faute de main évitable en fin de rencontre. Peut-être mauvaise nouvelle pour l'Angleterre. Le milieu de terrain Declan Rice est incertain pour le quart de finale de Coupe du Monde face à la Norvège ce soir. Selon The Athletic, le joueur d'Arsenal est malade et ressent une gêne à un ischio-jambier. Il a été ménagé à l'entraînement mercredi et jeudi. Même topo pour le défenseur Marc Guéhi qui souffre d'un ischio-jambier et qui est incertain. Notez que dans la nuit, l'Argentine affrontera la Suisse. Football toujours, Sadio Mané a officiellement annoncé sa retraite internationale. Annonce faite hier dans un communiqué relayé par le quotidien. Une décision prise après l'élimination du Sénégal en 16e de la Coupe du Monde 2026 pour l'ancien capitaine des Lions de la Teranga. Il ne tire cependant pas un trait sur sa carrière en club, lui qui est toujours sous contrat avec Al Nassr en Arabie Saoudite jusqu'en 2027. En tennis, on connaît l'affiche de la finale de Wimbledon. Ce sera un duel entre Zverev et Sinner dimanche. Zverev, vainqueur en 3-7 de la surprise de la compétition, le Britannique Arthur Ferry entré dans le tournoi avec une wild card. Dans l'autre demi-finale, Sinner a vaincu Novak Djokovic en 3-7. Chez les femmes, la finale opposera aujourd'hui deux Tchèques, Karolina Muchová et Linda Noskova à partir de 17h. Et puis tout va bien pour Mathieu Jalibert, les mots du capitaine du 15 de France, Maxime Lucu, l'ouvreur bordelais qui était incertain cette semaine pour affronter l'Australie à 9h ce matin. Mais l'entraînement de veille de match a rassuré concernant l'état de forme du mollet de celui qui portera le numéro 15 pour cette rencontre. Voilà pour l'info. Bonne journée à tous.
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1: Bonjour, quoi de beau à la télé pour cette soirée du 11 juillet sur TF1 du rugby, le championnat des nations Argentine-Pays de Galles, sur France 2 Fort Boyard, présenté par Cyril Ferraud, sur M6 le grand bal des pompiers à Carcassonne, divertissement depuis la cité médiévale de Carcassonne. M6 propose un bal des pompiers XXL et se mobilise en l'honneur des soldats du feu. Sur TMC, Ahmed Silla avec un grand A, spectacle. Sur France 3, La Vengeance sans visage, téléfilm, un an après avoir dérobé 12 millions d'euros de montres de collection d'action lors d'un transfert à l'aéroport de Lyon. Un gang de braqueurs s'empare de 17 millions d'euros de joaillerie à l'aéroport de Genève. L'enquête est lancée. Sur France 5, Échappée Belle, magazine sur le thème l'Italie des Grands Lacs. Et puis sur Arte, Chambord, le château, le roi et l'architecte, documentaire initié sous le règne de François Ier. Chambord est incontestablement le plus célèbre des châteaux de la Loire, mais le site n'a pas encore livré tous ses secrets. Très belle soirée telle à tous.
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3: Bonjour à tous, 24 départements en alerte rouge canicule, de l'Île-de-France au Morbihan en passant par la Vendée et le Cher. Les maximales seront comprises entre 37 et 39 degrés, voire localement 40 degrés selon Météo France. Les régions proches de la Manche et du littoral méditerranéen resteront toutefois plus épargnées. Sur le front des incendies, 80 hectares sont partis en fumée à la Plaine-sur-Mer, où 300 vacanciers et habitants ont été évacués hier. Un camping a été touché, il ne reste que 50 mobil-homes sur les 130 que compte le site. Le feu a été fixé par les pompiers. 131, c'est le nombre de morts par noyade depuis le 19 juin en France. Le ministère de la Santé qui dévoile ces données précise que 55% de ces décès sont dans des zones de baignade non surveillées et non autorisées. 2 noyades sur 10 ont lieu dans des lieux de baignade privés. Ce sont les moins de 18 ans et les plus de 60 ans les plus touchés. À l'été dernier, 409 baigneurs ont trouvé la mort. Et sur les rails, c'est le plus gros week-end de l'année. La SNCF promet de faire circuler tous ses TGV. Pas d'annulation pour le moment. En revanche, sur les lignes Paris-Clermont, Paris-Limoges-Toulouse et sur la transversale sud, Marseille-Toulouse, un tiers des intercités ont été supprimés. Dans l'actualité aussi, les menaces de Donald Trump. Le président américain promet d'anéantir et détruire complètement l'Iran si Téhéran tente de l'assassiner. Sur son réseau social Truth Social, le locataire de la Maison-Blanche assure que 1000 missiles sont prêts à être tirés et braqués sur la République islamique d'Iran, suivi immédiatement de milliers d'autres. En sport, le foot d'abord, on connaît l'affiche de la demi-finale pour l'équipe de France. Ce sera face à l'Espagne qui s'est imposée face à la Belgique hier 2-1. Coup d'envoi de la rencontre mardi à 21h. On suit aussi les quarts de finale qui se poursuivent. Ce soir, Norvège-Angleterre à 23h, puis Argentine face à la Suisse. Et puis, 8e étape du Tour de France. Aujourd'hui, 180 km en Dordogne entre Périgueux et Bergerac. Hier, le Belge Tim Merlier s'est imposé au sprint à Bordeaux. Tadej Pogacar conserve, lui, le maillot jaune. Voilà pour la très bonne matinée à tous.
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1: Bélier, sortez pour rencontrer de nouvelles têtes et vous distraire. Vous en avez bien besoin.
2: Taureau, vous êtes en totale osmose avec votre partenaire. Vous n'en demandez pas plus pour être heureux.
3: Gémeaux, soyez plus attentifs aux désirs de votre conjoint. Pensez un peu plus à l'autre au lieu de penser à vous en priorité.
4: Cancer, vous êtes très amoureux. Vous vivez chaque instant avec force et intensité.
5: Lion, vous êtes difficile à vivre en ce moment, ce qui peut susciter une dispute avec votre partenaire.
6: Vierge, laissez-vous bercer par les douces influences de Vénus qui veille avec tendresse sur votre romance.
7: Balance, les couples bénéficient d'une grande complicité charnelle. Vous vibrez sur le même tempo que votre partenaire.
8: Scorpion, amour, amour, vous voilà prêt à convoler une seconde fois et en grande pompe.
9: Sagittaire, c'est statistiquement prouvé. On a plus de chances de croiser son âme sœur sur son lieu de travail, alors ouvrez l'œil la semaine prochaine.
10: Capricorne, vous mettez votre timidité de côté pour dévoiler vos sentiments avec fougue et ardeur, et votre partenaire tombe sous le charme.
11: Verseau, vous trouvez une voie de conciliation en étant à l'écoute des arguments de votre conjoint.
12: Poisson, au gré de vos pérégrinations, vous croisez de nouveaux visages et faites de nouvelles connaissances.
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2: Et nous sommes le 11 juillet, aujourd'hui nous fêtons les Benoît, et en ce 11 juillet, je pourrais vous parler de l'ouverture de la gare de Londres-Waterloo en 1848, ou encore du CIO qui, en 2017, décide d'attribuer les Jeux Olympiques de 2024 à Paris, et ceux de 2028 à Los Angeles. Mais le 11 juillet 1947, le paquebot président Warfield appareille du port de Sète en direction de la Palestine, avec à son bord 4500 juifs survivants des camps de l'Allemagne nazie. Pendant la traversée, les passagers nomment le navire Exodus en souvenir du périple de Moïse vers la Terre Sainte. Leur objectif, briser le blocus britannique empêchant l'immigration juive sur ce territoire arabe pour obtenir la création d'un État juif. Quelques jours avant le 10 juillet, des milliers de candidats à l'émigration sont acheminés en secret vers le port de Sète. Ils seront 4554 à embarquer sur la coque de noix à fond plat, prévue pour transporter 700 personnes. Le 17 juillet, la flotte britannique repère le bateau et l'encercle à 100 km des côtes de Palestine. Le lendemain, le bateau est arraisonné, deux passagers et un membre d'équipage tués. Retour en France à Port-de-Bouc où les passagers refusent de débarquer. En septembre, le bateau part pour Hambourg où les rescapés de l'Holocauste sont parqués dans des camps. Une forte émotion gagne le monde de par la dureté de la répression anglaise. Quelques mois plus tard, tous les passagers de l'Exodus pourront atteindre la Terre Sainte. La citation du jour est signée Bernard Werber. Il ne faut pas penser à l'objectif à atteindre, il faut seulement penser à avancer. C'est ainsi à force d'avancer qu'on atteint ou qu'on double ses objectifs sans même s'en apercevoir.
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5: Bonjour à tous. La France affrontera l'Espagne en demi-finale de Coupe du Monde. On connaît l'affiche de la finale de Wimbledon. Et puis le 15 de France jouera bien contre l'Australie avec Jalibert à l'arrière. C'est l'actu sport de ce samedi matin. Ce sera donc l'Espagne pour l'équipe de France après les Bleus avant-hier. C'est la Roja qui a validé son ticket pour le dernier carré de cette Coupe du Monde. Les Espagnols se sont imposés 2-1, bien aidés par une bourde du gardien belge remplaçant, auteur d'une faute de main évitable en fin de rencontre. Peut-être mauvaise nouvelle pour l'Angleterre. Le milieu de terrain Declan Rice est incertain pour le quart de finale de Coupe du Monde face à la Norvège ce soir. Selon The Athletic, le joueur d'Arsenal est malade et ressent une gêne à un ischio-jambier. Il a été ménagé à l'entraînement mercredi et jeudi. Même topo pour le défenseur Marc Guéhi qui souffre d'un ischio-jambier et qui est incertain. Notez que dans la nuit, l'Argentine affrontera la Suisse. Football toujours, Sadio Mané a officiellement annoncé sa retraite internationale. Annonce faite hier dans un communiqué relayé par le quotidien. Une décision prise après l'élimination du Sénégal en 16e de la Coupe du Monde 2026 pour l'ancien capitaine des Lions de la Teranga. Il ne tire cependant pas un trait sur sa carrière en club, lui qui est toujours sous contrat avec Al Nassr en Arabie Saoudite jusqu'en 2027. En tennis, on connaît l'affiche de la finale de Wimbledon. Ce sera un duel entre Zverev et Sinner dimanche. Zverev, vainqueur en 3-7 de la surprise de la compétition, le Britannique Arthur Ferry, entré dans le tournoi avec une wildcard. Dans l'autre demi-finale, Sinner a vaincu Novak Djokovic en 3-7. Chez les femmes, la finale opposera aujourd'hui deux Tchèques, Karolina Muchová et Linda Noskova, à partir de 17h. Et puis tout va bien pour Mathieu Jalibert. Les mots du capitaine du 15 de France, Maxime Lucu, l'ouvreur bordelais, qui était incertain cette semaine pour affronter l'Australie à 9h ce matin. Mais l'entraînement de veille de match a rassuré concernant l'état de forme du mollet de celui qui portera le numéro 15 pour cette rencontre. Voilà pour l'info. Bonne journée à tous.
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1: Bonjour, quoi de beau à la télé pour cette soirée du 11 juillet sur TF1 du rugby, le championnat des nations Argentine-Pays de Galles, sur France 2, Fort Boyard, présenté par Cyril Ferraud, sur M6, le grand bal des pompiers à Carcassonne, divertissement depuis la cité médiévale de Carcassonne, M6 propose un bal des pompiers XXL et se mobilise en l'honneur des soldats du feu. Sur TMC, Ahmed Silla avec un grand A, spectacle, sur France 3, La Vengeance sans visage, téléfilm, un an après avoir dérobé 12 millions d'euros de montres de collection lors d'un transfert à l'aéroport de Lyon. Un gang de braqueurs s'empare de 17 millions d'euros de joaillerie à l'aéroport de Genève. L'enquête est lancée. Sur France 5, Échappée Belle, magazine sur le thème l'Italie des Grands Lacs. Et puis sur Arte, Chambord, le château, le roi et l'architecte. Documentaire initié sous le règne de François Ier, Chambord est incontestablement le plus célèbre des châteaux de la Loire. Mais le site n'a pas encore livré tous ses secrets. Très belle soirée télé à tous.
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2: Il est 9h.

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3: Bonjour à tous, près de 22 millions de Français concernés par l'alerte rouge canicule, 24 départements de l'Ouest jusqu'à l'Île-de-France sont en vigilance maximale dès midi, 9 le sont déjà et c'est le cas de la Vienne et du Morbihan par exemple, 59 autres départements seront en vigilance orange, hier on relevait 41 degrés dans l'Aveyron et en Corrèze. Ce nouvel épisode de chaleur, le troisième depuis le mois de mai, pourrait durer au moins jusqu'au 14 juillet selon Météo France. Et concernant les incendies, le feu en Loire-Atlantique à la plaine sur mer a parcouru 80 hectares. Près de 300 campeurs et habitants ont été évacués hier. Dans les Pyrénées-Orientales, le préfet se dit optimiste. 6 jours après le début de l'incendie à Trévillac, qui a détruit 5000 hectares. Nous espérons être maître du feu d'ici la fin de journée, prévient-il. A noter qu'un homme a été arrêté et placé en garde à vue. Il est soupçonné d'être à l'origine de l'incendie près de l'aéroport de Perpignan. Dans l'actualité aussi, Patrick Bruel, visé par une nouvelle plainte pour viol sur mineur. Elle a été déposée auprès du parquet de Nanterre et transmise aux 4 juges d'instruction saisis du dossier. Le chanteur déjà dans le collimateur de la justice, mis en examen pour viol et agression sexuelle après plusieurs plaintes. À l'étranger, l'Iran assure avoir tenu parole. Le ministre iranien des Affaires étrangères accuse Washington d'avoir violé le cessez-le-feu. De son côté, Donald Trump répond à Téhéran. Il promet d'anéantir et de détruire complètement l'Iran si le pays tente de l'assassiner. La tapisserie de Bayeux est arrivée à Londres. Le transport de cette œuvre médiévale de 70 mètres de long était tenu secret jusqu'au dernier moment. La broderie doit être exposée au British Museum dans le cadre d'un prêt avec Londres. Le tissu raconte la conquête de l'Angleterre par Guillaume le Conquérant. La tapisserie sera présentée au public à partir du mois de septembre. Et puis en foot, la France affrontera l'Espagne en demi-finale de la Coupe du Monde. Les Espagnols se sont qualifiés hier après avoir battu la Belgique en quart 2-1. La demi-finale France-Espagne. Ce sera mardi à 21h. Voilà pour l'actualité. Très bonne matinée à tous.
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2: Future Ronaldo, Mighty, toujours en attaque pour les mecs stylés.

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3: Bonjour à tous. 32 personnes soupçonnées d'être à l'origine de départs de feu. Elles ont été interpellées dans 22 départements depuis le début de l'été. Annonce ce midi du ministre de l'Intérieur. Des comportements inacceptables qui mobilisent nos sapeurs-pompiers au péril de leur vie. S'est exprimé Laurent Nunez sur X. En France, 61 départements sont en alerte pour risques élevés de feux de forêt. En Andalousie, les flammes ont ravagé 6600 hectares depuis jeudi. Selon les autorités espagnoles, le feu connaît désormais une évolution favorable. Il aurait fait au moins 12 morts. Le porte-avions Charles de Gaulle, de retour au port, il a accosté à Toulon ce matin après 5 mois et demi de mission dans le détroit d'Ormuz. Emmanuel Macron a décidé de ce rapatriement au vu de l'évolution favorable de la situation au Moyen-Orient. C'était avant que les États-Unis bombardent de nouveau l'Iran. 2000 marins retrouvent le sol français. Fin de la phase principale d'admission sur Parcoursup ce samedi. Selon les chiffres du ministère de l'Éducation nationale, près de 9 lycéens sur 10 ont obtenu au moins une réponse à leur vœu de poursuite d'études et 7 étudiants sur 10 pour la réorientation. Une phase complémentaire s'ouvre jusqu'au 10 septembre pour formuler de nouveaux vœux dans des formations ayant encore des places disponibles. Week-end de départ en vacances, les routes sont bouchées en France. Bison futé voie rouge sur tout le territoire dans le sens des départs. Le drapeau noir se hisse en Auvergne-Rhône-Alpes dans le Grand Ouest et les Hauts-de-France. Les axes qui desservent la côte atlantique et le littoral normand sont particulièrement sollicités. À 10h ce matin, on enregistrait 420 km de bouchons, notamment dans la vallée du Rhône. Et puis France-Espagne, ce sera l'affiche de la première demi-finale de la Coupe du Monde. Les Espagnols ont battu les Belges hier et ont encaissé leur tout premier but de la compétition. Un match au sommet pour les Bleus, prévu mardi 14 juillet à 21h. Éric Ciotti, le maire de Nice, demande à la FIFA d'organiser une minute de silence pour commémorer les 10 ans de l'attentat de Nice. Voilà pour l'info, bonne journée à tous.
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4: Bonsoir à tous. Force ouvrière en Guadeloupe appelle la population à la solidarité. Une mobilisation pour soutenir les actions mises en place au Venezuela après le double séisme meurtrier il y a 2 semaines. Le syndicat demande également des accréditations pour les pompiers antillais et guyanais. Plus de 3500 personnes ont perdu la vie après le séisme. La commission d'enquête de l'Assemblée nationale frappe fort. Un rapport parlementaire historique a été voté hier pour lutter contre les violences sexuelles contre les enfants. Un texte qui recommande 49 mesures pour protéger les victimes et renforcer la réponse judiciaire. La présidente de la commission, d'origine martiniquaise, Maud Petit, plaide pour un allongement de la durée de la garde à vue. 45 homicides en Guadeloupe l'an dernier, c'est 60% de plus qu'en 2024. Le dernier bilan du ministère de l'Intérieur recense également 259 tentatives d'homicide en 2025 et les faits de violence physique en augmentation de 10%, en hausse également les vols avec armes. Notez que depuis le début 2026, on enregistre 20 homicides par balle, dont 19 par arme à feu. La baignade interdite sur les plages de Lens Noire et de Lens du Four en Martinique en raison de la présence de méduses. Le maire de la commune des Anses d'Arlet l'a annoncé hier. Plusieurs interdictions de baignade avaient déjà été prononcées en avril dernier à Lens Mitan. Le transport en Martinique au cœur de cette réunion à la CTM aujourd'hui. Le président Serge Letchimy a reçu les différents opérateurs après les nombreuses difficultés ces derniers mois, notamment des problèmes financiers. Le coût de fonctionnement est en forte hausse et les recettes, elles, sont en baisse. Nathan Prunier, vainqueur de la 7e étape du Tour cycliste de Martinique. Aujourd'hui, le coureur canadien s'est imposé en solitaire. Le classement général est toujours dominé par Nils Brun avant le contre-la-montre demain à Rivière-Pilote. Et puis, place demain à l'élection de Miss Guyane. Elle aura lieu dans la soirée au Projet de Matoury. 9 candidates sont en lice pour succéder à Alicia Merto-Setico, Miss Guyane 2025. C'est le public qui choisira son top 5 et la gagnante sera ensuite désignée par le jury. Elle représentera la Guyane au concours Miss France en décembre prochain. Voilà pour l'actu. Très bon début de soirée.
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5: Bonsoir à tous. Le maire de Saint-Pierre réagit après l'agression violente d'une femme dans la commune hier. David Lorion a exprimé son soutien à la victime et nous en dit plus sur l'agresseur. La personne concernée semble avoir tout relevé de soins psychiatriques. C'est pourquoi je sollicite les services médico-sociaux judiciaires pour qu'une solution concrète soit enfin trouvée, écrit l'édile. Il fait également appel aux autorités compétentes à prendre toutes les dispositions pour écarter cette personne et ne plus la laisser agir sans réagir. Et puis c'était arrivé il y a 7 ans, cet incendie criminel qui avait ravagé une entreprise de Saint-Joseph. L'entreprise en question a obtenu gain de cause devant le tribunal administratif. La justice a reconnu que le mineur auteur de l'incendie était sous la responsabilité de la protection judiciaire de la jeunesse au moment des faits. L'État devra donc verser plus de 416 000 euros en dédommagement. Dans l'actualité également, des arrêts de bus plus desservis à Saint-Denis, un choix lié au caillassage régulier qui touche les bus de la Citalis depuis plusieurs semaines. Ainsi, dans le secteur des Camélias, le tracé de la ligne 11 a été modifié jusqu'à nouvel ordre à partir de 17h30 pour protéger les conducteurs et les passagers. Autre conséquence, les forces de l'ordre ont augmenté leur patrouille dans le secteur. Une bonne nouvelle à Sainte-Marie puisque les piscines de Duparc et de Flacourt vont ouvrir gratuitement les dimanches et jours fériés. Une mesure qui s'inscrit dans le souhait de la municipalité de faciliter l'accès aux équipements sportifs municipaux. Dans un rapport, la mairie juge que l'initiative peut être bénéfique pour l'affluence des piscines et que la perte de recettes sur les jours concernés n'est que limitée par rapport aux bénéfices attendus. Et puis c'est une grande première au CHU de La Réunion. L'équipe de cardiologie pédiatrique et congénitale a réussi une première implantation de valves pulmonaires sans chirurgie à cœur ouvert. Le tout en collaboration avec le CHU de Bordeaux. Une opération jamais réalisée auparavant et qui permet d'élargir le champ des possibles thérapeutiques pour les personnes qui sont concernées par ce type de problèmes médicaux. Bon début de soirée à tous.
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6: Comment allez-vous en ces tout premiers jours de l'été 2026 ? Bien, j'espère. Et j'espère surtout que ça va durer. À période exceptionnelle, émission exceptionnelle. C'est pourquoi je vous propose, durant la période estivale, de modifier quelque peu le format de « Un artiste de tube ». En effet, vous le savez, le principe des deux tubes, c'est de vous faire écouter mon tube préféré de l'artiste du mois. Et le deuxième tube, c'est vous qui le choisissez. Parmi les quatre titres que je vous avais proposés une semaine en amont de la diffusion de l'émission, eh bien aujourd'hui et le mois prochain, ce seront les tubes qui n'ont pas obtenu assez de votes pour être diffusés pendant l'émission que vous entendrez après mon speech. Ok ? Alors nous commencerons donc ce mois-ci en suivant l'ordre des émissions depuis le mois de mai 2024, c'est-à-dire les artistes Alex Catherine, Gilles Floreau, Edith Lefel, Jean-Michel Cabrimol, La Perfecta, Les Zouk Machines, Eric Brouta, Luc Léandri, Tabou Combo, Exile One et Jean-Michel Rotin. Puis, le mois prochain, c'est-à-dire le lundi 27 juillet, date de notre prochain rendez-vous, nous pourrons continuer avec Richard Birman, Orlan, Patrick Rémil, Skacha, Les Aiglons, Jocelyne Béroir, Jean-Claude Nemro, Jean-Philippe Martelly, Patrick Saint-Éloi. Ce sera cool, non ? Alors maintenant, place à la musique. Passez de bonnes vacances si vous avez la chance d'en prendre et surtout d'y être déjà. Bon courage aux actifs et bel été à tous les fidèles auditeurs de United Radio, la radio des musiques ensoleillées et la radio du partage. Prenez bien soin de vous, les amis. Big bisouk, Marlène.

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3: Bonsoir à tous. L'épisode de chaleur se prolonge. Dans son dernier bulletin, Météo France annonce que demain, la vigilance rouge s'étend vers le sud-ouest de la France. Au total, 37 départements seront en alerte maximale. Parmi ceux qui se rajoutent, Lyon, la Dordogne, le Lot, l'Aveyron et bien d'autres, 49 seront en vigilance orange. Dans les Pyrénées-Orientales, le temps est aux retrouvailles. Les évacués ont retrouvé leur foyer dans un océan de cendres hier. Au total, une trentaine de familles ont perdu leurs habitations. Les pompiers ont lutté pendant près d'une semaine contre les flammes qui ont ravagé 4900 hectares de terre. Le département est repassé en vigilance verte pour canicule, mais se maintient en jaune pour le risque de feux de forêt. Journée noire sur les routes, 1000 km de bouchons mesurés à la mi-journée pour ce week-end de départ en vacances. Les axes du Grand Ouest, de la Normandie, des Hauts-de-France et de l'Auvergne-Rhône-Alpes sont particulièrement saturés. Le reste du pays est en alerte rouge dans le sens des départs. C'est la fin de la phase principale d'admission sur Parcoursup ce samedi. Selon les chiffres du ministère de l'Éducation nationale, 9 lycéens sur 10 savent déjà ce qu'ils feront à la rentrée. Une phase complémentaire s'ouvre jusqu'au 10 septembre. Dans le Morbihan, une free party s'est installée cette nuit. La préfecture compte 1500 teufeurs présents sur place et condamne l'irresponsabilité des organisateurs dans ce contexte de forte chaleur et de risque d'incendie. Le préfet annonce que tous les participants seront verbalisé. La Coupe du Monde, on apprend le décès de Jayden Adams. Le milieu de terrain de l'Afrique du Sud était âgé de 25 ans. La police sud-africaine a annoncé avoir ouvert une enquête après la découverte de son corps dans une maison de Cape Town. La cause du décès n'a pas encore été confirmée. Et puis c'est de nouveau le Belge Tim Merlier qui s'impose dans cette 8e étape du Tour de France. L'épreuve de sprint est arrivée à Bergerac. Au classement général, c'est toujours Tadej Pogacar qui conserve le maillot jaune. Voilà pour les essentiel de votre actualité. Très bonne soirée à tous.
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4: Bonsoir à tous. Force ouvrière en Guadeloupe appelle la population à la solidarité, une mobilisation pour soutenir les actions mises en place au Venezuela après le double séisme meurtrier il y a 2 semaines. Le syndicat demande également des accréditations pour les pompiers antillais et guyanais. Plus de 3500 personnes ont perdu la vie après le séisme. La commission d'enquête de l'Assemblée nationale frappe fort. Un rapport parlementaire historique a été voté hier pour lutter contre les violences sexuelles contre les enfants. Un texte qui recommande 49 mesures pour protéger les victimes et renforcer la réponse judiciaire. La présidente de la commission, d'origine martiniquaise Maud Petit, plaide pour un allongement de la durée de la garde à vue. 45 homicides en Guadeloupe l'an dernier, c'est 60% de plus qu'en 2024. Le dernier bilan du ministère de l'Intérieur recense également 259 tentatives d'homicide en 2025 et l'effet de violence physique en augmentation de 10%, en hausse également les vols avec armes. Notez que depuis le début 2026, on enregistre 20 homicides par balle, dont 19 par arme à feu. La baignade interdite sur les plages de Lance Noire et de Lance du Four en Martinique en raison de la présence de méduses. Le maire de la commune des Anses d'Arlet l'a annoncé hier. Plusieurs interdictions de baignade avaient déjà été prononcées en avril dernier à Lance Mitan. Le transport en Martinique au cœur de cette réunion à la CTM aujourd'hui. Le président Serge Letchimy a reçu les différents opérateurs après les nombreuses difficultés ces derniers mois, notamment des problèmes financiers. Le coût de fonctionnement est en forte hausse et les recettes, elles, sont en baisse. Nathan Prunier, vainqueur de la 7e étape du Tour cycliste de Martinique aujourd'hui, le coureur canadien s'est imposé en solitaire. Le classement général est toujours dominé par Nils Brun avant le contre-la-montre demain à Rivière-Pilote. Et puis, place demain à l'élection de Miss Guyane. Elle aura lieu dans la soirée au Projeté de Matoury. 9 candidates sont en lice pour succéder à Alicia Merto-Setico, Miss Guyane 2025. C'est le public qui choisira son top 5 et la gagnante sera ensuite désignée par le jury. Elle représentera la Guyane au concours Miss France en décembre prochain. Voilà pour l'actu, très bon début de soirée.
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5: Bonsoir à tous. Le maire de Saint-Pierre réagit après l'agression violente d'une femme dans la commune hier. David Lorion a exprimé son soutien à la victime et nous en dit plus sur l'agresseur. La personne concernée semble avoir tout relevé de soins psychiatriques. C'est pourquoi je sollicite les services médico-sociaux judiciaires pour qu'une solution concrète soit enfin trouvée, écrit l'édile. Il fait également appel aux autorités compétentes à prendre toutes les dispositions pour écarter cette personne et ne plus la laisser agir sans réagir. Et puis c'était arrivé il y a 7 ans, cet incendie criminel qui avait ravagé une entreprise de Saint-Joseph. L'entreprise en question a obtenu gain de cause devant le tribunal administratif. La justice a reconnu que le mineur auteur de l'incendie était sous la responsabilité de la protection judiciaire de la jeunesse au moment des faits. L'État devra donc verser plus de 416 000 euros en dédommagement. Dans l'actualité également, des arrêts de bus plus desservis à Saint-Denis, un choix lié au caillassage régulier qui touche les bus de la Citalis depuis plusieurs semaines. Ainsi, dans le secteur des Camélias, le tracé de la ligne 11 a été modifié jusqu'à nouvel ordre à partir de 17h30 pour protéger les conducteurs et les passagers. Autre conséquence, les forces de l'ordre ont augmenté leur patrouille dans le secteur. Une bonne nouvelle à Sainte-Marie puisque les piscines de Duparc et de Flacourt vont ouvrir gratuitement les dimanches et jours fériés. Une mesure qui s'inscrit dans le souhait de la municipalité de faciliter l'accès aux équipements sportifs municipaux. Dans un rapport, la mairie juge que l'initiative peut être bénéfique pour l'affluence des piscines et que la perte de recettes sur les jours concernés n'est que limitée par rapport aux bénéfices attendus. Et puis c'est une grande première au CHU de La Réunion. L'équipe de cardiologie pédiatrique et congénitale a réussi une première implantation de valves pulmonaires sans chirurgie à cœur ouvert. Le tout en collaboration avec le CHU de Bordeaux. Une opération jamais réalisée auparavant et qui permet d'élargir le champ des possibles thérapeutiques pour les personnes qui sont concernées par ce type de problèmes médicaux. Bon début de soirée à tous.
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1: Bonjour, quoi de beau à la télé pour cette soirée du 11 juillet sur TF1 du rugby, le championnat des nations Argentine-Pays de Galles, sur France 2, Fort Boyard, présenté par Cyril Ferraud, sur M6, le grand bal des pompiers à Carcassonne, divertissement depuis la cité médiévale de Carcassonne, M6 propose un bal des pompiers XXL et se mobilise en l'honneur des soldats du feu. Sur TMC, Ahmed Silla avec un grand A, spectacle, sur France 3, La Vengeance sans visage, téléfilm, un an après avoir dérobé 12 millions d'euros de montres de collection lors d'un transfert à l'aéroport de Lyon. Un gang de braqueurs s'empare de 17 millions d'euros de joaillerie à l'aéroport de Genève. L'enquête est lancée. Sur France 5, Échappée Belle, magazine sur le thème l'Italie des Grands Lacs. Et puis sur Arte, Chambord, le château, le roi et l'architecte, documentaire initié sous le règne de François 1er. Chambord est incontestablement le plus célèbre des châteaux de la Loire, mais le site n'a pas encore livré tous ses secrets. Très belle soirée à tous.

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2: Il est 20h.

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